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Oh, moi je préfère plutôt y aller à pied, un peu plus clair, un peu moins cher. Non, moi je préfère la montagne à la mer, un peu plus blanc.